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Parsemez-y un petit vocabulaire de débile mental. 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

0: moi.
1: Eh ouais.
0: Oh, funéraille.
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0: étrange virus commence à se propager dans plusieurs endroits du globe.
1: Ein unbekannter Virus verbreitet sich.
2: Certains chercheurs affirment que l'amour pourrait être à l'origine.
3: Je crois qu'il faut admettre que l'amour est aujourd'hui un concept dépassé.
4: Насильственные демонстрации зафиксированы в большинстве крупных городов. Есть погибшие. На сегодняшний день в Москве любовь полностью запрещена.
5: Partout dans le monde, des millions de gens sont descendus dans la rue pour exiger que l'amour soit interdit.
6: Breaking news. 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
8: Plusieurs pays ont d'ores et déjà décidé de
9: prendre des mesures de restriction.
0: Le gouvernement annonce qu'il prendra une décision ce jeudi.
3: Il faut prendre des mesures drastiques contre ces gens totalement inconscients qui continuent à s'aimer.
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11: L'acte di temere all'amore, hanno vietato di amarsi.
12: Ici à Amsterdam, il est désormais impossible de s'embrasser.
11: L'amour est forcément le plus grand.
12: Même de se tenir par la
13: main. Damit Liebe von
14: Bord. 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
18: The problem is love.
19: In Rio,
20: The government has decided that for now, love is forbidden.
21: A partir de hoje, o amor está proibido.
22: C'est désormais officiel. À partir de ce soir, sur l'ensemble du territoire, il sera interdit de
23: s'effondrer.
24: Il sera interdit de s'effondrer.

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